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1: Voilà pour le tour des véhicules.
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0: à toi.
1: M. 20, c'est un matin, je suis très bien, bien sûr.
0: Ça va, Zaki.
2: Good 24-2, thanks.
0: That's what I get. Lincoln 346, good 20.